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1: Ou les deux.

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0: L'horloge parlante. Voilà une belle invention, Pascal.
1: Voilà une bien belle invention. Mais à quand l'horloge écoutante?
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0: Il est amusant de constater que les Asiatiques, dont le cliché veut qu'ils soient un parangon de modestie et d'effacement, deviennent absolument incontrôlables dès qu'ils ont un restaurant et ne peuvent s'empêcher d'affubler celui-ci des termes les plus ronflants.
1: Oui, le dragon royal, le bambou d'or, la pagode impériale, etc. Jamais la jolie carpe ou le gentil cochon, par exemple.

J'ai connu un accordéoniste albinos. J'ai connu un accordéoniste albinos qui ne crachait pas sur une bonne potée auvergnate. Et n'y voyait aucune allusion sexuelle.

0: peut-on bouder en apesanteur ?
1: Oui, mais c'est plus difficile. Les muscles du visage ont tendance à se relâcher plus facilement. On obtient donc un visage boudeur avec plus d'efforts.
0: C'est peut-être aussi pour ça que les cosmonautes sont si souriants en revenant sur Terre.

0: Il y a des gens qui font des sites internet sur leur chien. Des photos du chien bébé, des photos des opérations du chien, des photos du chien ici et là, des pages et des pages sur leur chien et rien que sur leur chien.
1: C'est assez tragique de voir ça.
0: Oui, surtout quand on pense que les chiens ne peuvent pas surfer sur internet.

0: Et Gruquet, pour la réunion de prépa de la manif de samedi, t'oublies pas ton service à raclette. JP vient avec un flan.
1: Qu'est-ce qui nous fait chier l'autre avec sa raclette, là? Je supporte plus les raclettes. Non, c'est pas vrai, la raclette, j'aime beaucoup. C'est très convivial. C'est un repas simple. Bon, alors, premièrement, raclette chez ce crétin de Cruquet, qui est un vieux copain.

0: 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Permettez-nous de vous appeler nos amis. Vous le savez, The Brain n'est pas éternel, il ne dure qu'une heure et cette heure s'achève.
1: Et cette heure qui s'achève doit énormément à Sébastien, Sébor et Briac, Frédéric et Tommy, qu'ils en soient ici chaleureusement remerciés.
0: Retrouvons-nous la prochaine fois si vous le voulez bien.
1: Oui, retrouvons-nous plutôt à ce moment-là.
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1: Et à présent, une reprise de la Macarena à l'Ocarina. Non, c'était pour rire.

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